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c'est comme le meilleur et le pire du capitalisme, la Suisse. Le meilleur et le pire de la mondialisation. Le meilleur et le pire de la société civile, parce que ça veut dire aussi que deviens riche et sois heureux, hein. Je crois que c'est le danger et le bonheur de ce petit pays que j'ai toujours pris comme une leçon un peu absurde qui nous est donnée comme Suisse, que nous vivons ici dans un pays qui n'a aucune richesse des matières premières, mais qui est le pays le plus riche ou un des pays les plus riches du monde, de l'histoire. Alors qu'est-ce que c'est en fait cette responsabilité? Qu'est-ce que c'est en fait cet esprit ?